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Bonjour à tous. Meilleurs vœux de la part d'Éric Petri, d'RFL 101, de Jazz Feeling. Que le stay safe, hein, gardez la santé. Et on va commencer justement, d'une certaine façon, en douceur, par ce qu'on appelle en jazz les sidemen. Pourquoi ? Parce que la revue Jazz News, je ne sais pas si vous la connaissez, c'est une revue qui se dit revue éclectique, qui est donc, autrement dit, peut-être plus ouverte que ne peut l'être Jazz Magazine. Eh bien, elle consacre sa couverture et son dossier à ces musiciens de l'ombre qui sont tout à fait à la fois discrets mais indispensables par opposition à ce qu'on pourrait appeler les deuxièmes couteaux. Par exemple, les deuxièmes couteaux, c'est Dexter Gordon, c'est des gens qui sont un petit peu en dessous des gens géniaux comme peuvent l'être John Coltrane, alors que les sidemen qui nous occupent aujourd'hui, eh bien, ce sont souvent des contrebassistes ou des pianistes, ou voire des guitaristes, ils sont un petit peu en retrait derrière ou à côté du musicien soliste, mais qui correspondent à l'épine dorsale du jazz. Alors on va commencer par un musicien qui s'est produit au Petit Faucheux, qui est décédé il y a 2 ou 3 ans malheureusement, et qui est un de ces grands sidemen, Mal Waldron. Je vous propose justement de l'écouter dans un enregistrement qu'il fait avec le deuxième couteau typique, à savoir Jackie McLean. Jackie McLean qui a eu le malheur de naître ou de commencer à faire de la musique en même temps que Charlie Parker. Et évidemment, quand on joue du saxophone alto, c'est difficile de faire aussi bien, mais il n'empêche que c'est tout de même intéressant. On va donc écouter Mal Waldron et Jackie McLean dans une composition de Mal Waldron qui s'appelle Left Alone.

C'était enregistré live, la composition de Matt Rendron intitulée Left Alone, avec le concours, et tout à fait en tête, l'excellent saxophoniste Jackie McLean. Alors on va poursuivre avec Matt Rendron, qui était entre parenthèses un grand monsieur élégant à tous égards, dont certains décrivent le style de la façon suivante, à savoir une grande économie de moyens, une gestion virtuose de la réitération, autrement dit de la répétition, et des lignes de basse qui sont absolument implacables. C'est la définition de Roland dans le dictionnaire du jazz. D'autres ajoutent tranquillité du swing, sourde présence du tragique, puissance et murmure, abstraction, énergie, flamboyance et royale élégance. On va tout à fait s'en rendre compte avec une chanteuse absolument complice, qui s'appelle Jen Lee. Alors, ils vont donc l'album s'appelle After Hours, paru chez Hall. Ils vont chanter Caravane, et d'une certaine façon, au risque de faire hurler les puristes, moi je trouve que cet album est supérieur à l'album des cultes que Jen Lee a enregistré avec un autre pianiste, Rand Blake. Écoutons, si vous le voulez, pour l'instant, Matt Rendron avec Jen Lee qui interprète Caravane.

Après Caravan, extrait donc de l'album After Hours sur Owl, où vous avez pu entendre la chanteuse Jan Lee, magnifiquement accompagnée par... accompagnée et tout à fait à côté, hein, il n'est pas derrière Woman with Drone. On va passer à un autre homme de l'ombre, c'est Paul Chambers. Paul Chambers, c'est un contrebassiste qui a pas moins réalisé 300 enregistrements comme soutien, le tout en... Il est mort à 34 ans, après avoir mené une vie de, on pourrait dire, de potachon, ou en tout cas, il a utilisé toutes les substances. Il s'est complètement dépensé et brûlé dans la musique de jazz. Et je vous propose d'écouter ce très grand contrebassiste. Ça va être une devinette. C'est le disque, c'est un disque de Miles Davis, mais essayez de retrouver le titre et vous verrez, on entend bien la contrebasse de Paul Chambers.

Vous l'avez sans doute deviné, cet extrait du plus grand album de jazz, probablement, à savoir Kind of Blue. Et le thème, c'est So What, avec au départ la contrebasse de Paul Chambers, mais derrière, il y a ensuite rien moins que Miles Davis, John Coltrane, Cannonball Adderley et Bill Evans au piano. Donc, personnel assez extraordinaire. Alors, je vous propose d'écouter un autre extrait où on peut entendre Paul Chambers, mais plutôt comme accompagnateur, parce que là, il est moins devant, mais il a une espèce une pulsion mécanique et régulière, mécanique dans le sens absolument régulier du... mais en même temps musicale, qui est étonnante. C'est extrait de l'album de Coltrane qui s'appelle Giant Steps, et on va écouter une composition de John Coltrane qui s'appelle Mr. PC, et PC, c'est PC comme Paul Chambers, c'est-à-dire le style dans lequel Coltrane tenait le grand contrebassiste.

Alors, vous venez d'entendre le Mr. PC, Monsieur PC, si vous voulez, comme l'initiale de Paul Chambers, extrait de l'album, alors lui aussi mythique, hein, de John Coltrane, qui s'appelle The Giant Steps. C'était paru chez Atlantic en 1960. On poursuit notre Jazz Phoenix sur RFL 101 par toujours d'autres sidemen, d'autres hommes de l'ombre, autrement dit discrets parmi les discrets, le guitariste Jim Hall. Jim Hall, c'est à la fois un très grand ami de... C'est l'anti-Pat Metheny, si vous voulez. C'est quelqu'un qui dit d'ailleurs, moi je ne suis pas un guitariste, je crois qu'en fait je suis un bon musicien qui joue de la guitare. C'est-à-dire la modestie du personnage, par opposition à, disons, à quelqu'un de plus extraverti comme Pat Metheny. Ça n'empêche que pour Pat Metheny, Jim Hall est un véritable héros. On va apprécier son jeu, qui est à la fois, comme le dit Jean-Paul Richard, un mélodiste raffiné, harmoniquement subtil, une sonorité au plus près de l'acoustique, et il construit des phrases qui ont l'exquise beauté des purs. Pas mal dit, hein, bon, c'est pour ça que je vous le cite, je serais bien incapable d'une telle littérature, mais parlons, écoutons la musique, et là c'est un duo avec un autre géant du jazz, à savoir Bill Evans. Il joue un thème lui aussi très connu, My Funny Valentine. Jim Hall avec Bill Evans sur My Funny Valentine.

C'était Jim Holland qui interprétait My Funny Valentine avec, j'allais dire avec le soutien, je ne sais pas qui soutient l'autre, en fait ils sont tous les deux bien ensemble, ils s'écoutent et se répondent. Bill Evans au piano. On va terminer notre émission avec un autre pianiste, un autre discret, Alain Jean-Marie. Alain Jean-Marie, il est né en 1945 à Pointe-à-Pitre. C'est quelqu'un qui est passé à côté d'une carrière, c'est-à-dire que a joué avec absolument tout le monde. Il était très recherché par tous les Américains à Paris. Il s'est produit aussi à Tours, je crois, avec Mark Turner, il me semble bien. Et c'est à la limite, on peut regretter la discrétion de ce pianiste qui aurait dû probablement faire une carrière beaucoup plus reconnu, mais après tout, c'est le choix qu'il a choisi, d'ailleurs, qu'il a retenu. D'ailleurs, il dit, moi, ce que je cherche, c'est, j'aimerais jouer tous les soirs. Je suis prêt à accompagner, à la limite, n'importe quel musicien. L'essentiel pour moi est de jouer. Son style, c'est un jeu qui est à la fois précis, avec un toucher tout à fait délicat, et puis un art du phrasé assez étonnant. Alain Jean-Marie, vous allez pouvoir l'apprécier dans le disque connu de Barney Villen, qui s'appelle La Note Bleue, paru chez OMD en 86, et ils interprètent un standard de Benny Golson, Whisper Note.

C'était Whisper Note de Benny Golson, le compositeur, interprété donc au sax ténor par Barney Whelan et accompagné par le pianiste que nous voulons honorer aujourd'hui, à savoir Alain Jean-Marie. Alors Alain Jean-Marie, je vous disais, il est né donc à Pointe-à-Pitre. Évidemment, son enfance paraît passée en Guadeloupe avec le disquaire Henri Debs. Tout ça lui a donné, pour beaucoup de raisons, le goût et l'art de la biguine et de la musique antillaise. C'est avec un extrait du deuxième volume de ses biguine réflexions, paru chez Déclic en 1996, qu'on va entendre sa composition qui s'appelle Haïti. Mais avant de peut-être de vous donner à entendre la musique, permettez-moi de vous renouveler tous mes meilleurs souhaits, tous mes meilleurs vœux de bonne année et de bonne santé. C'était Eric Petri sur Jazz Feeling sur RFL 101. À bientôt. La semaine prochaine, on écoutera encore une musique tout à fait ensoleillée avec Al Jarreau. Merci, au revoir.

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0: Alors, je suis en compagnie de Michel Boiron, la biographe de Ferdinand Dubreuil. Bonjour Michel.
1: Bonjour.
0: Alors, on va rappeler les dates de Ferdinand Dubreuil. 1894-1972. Et alors là, nous sommes devant les fresques de l'amphithéâtre Velpeau, anciennement. L'art au service de la science et de l'humain. Alors, comment Ferdinand Dubreuil parvient-il à travers ces fresques de l'amphithéâtre qui sont venues maintenant dans l'université de médecine à concilier cette rigueur scientifique de la médecine avec une représentation profondément humaine du patient et du soin?
1: Ferdinand Dubreuil est un artiste réaliste qui, pour faire donc cette fresque, quand on lui a commandé, a suivi le chirurgien Guillaume Louis, puisque c'est lui qu'on voit sur la fresque. Il l'a suivi dans la salle d'opération, il l'a suivi au lit du malade, il a suivi les étudiants. Donc Ferdinand Dubreuil a voulu s'imprégner de l'atmosphère qui règne donc au sein de cet environnement médical. Et donc et c'est comme ça qu'il s'est... son grand humanisme a pu se réaliser, la grande sensibilité de Ferdinand Dubreuil. Il est très très sensible.
0: Et alors on n'a pas dit pourquoi ces œuvres ont-elles été installées dans la faculté de médecine?
1: Alors elles ont été installées dans la faculté de médecine dans les années, la commande a eu lieu dans les années 1937. Avec le professeur Guillaume Louis, qui était à l'époque directeur de l'école de médecine. C'était un chirurgien. Mais le contact entre les deux s'est fait par l'intermédiaire des anciens combattants. Tous les deux ont fait la Grande Guerre. Ferdinand Dubreuil donc, avait 20 ans en 1914. Et Guillaume Louis, lui, en tant que chirurgien, allait sur le front dans une ambulance chirurgicale. Et quand ils se sont retrouvés à Tours, ce sont ces associations d'anciens combattants qui ont fait qu'ils se sont connus et que par amitié, Ferdinand Dubreuil donc, a eu envie de faire cette fresque.
0: Et alors, que nous apprennent ces fresques sur la médecine de l'époque?
1: Alors, sur la médecine de l'époque, on voit les étudiants en salle de dissection, bien penchés
0: sur l'autopsie,
1: le cadavre. Oui. On voit au milieu donc, la salle de chirurgie, avec donc, tout ce qu'il faut, le sialytique de l'époque, les médecins bien protégés, avec leur casaque, leur bonnet. Et puis la bonne sœur au fond, parce que c'était l'époque où il y avait les bonnes sœurs qui régnaient, donc qui étaient infirmières à l'hôpital, parce que là on est à l'hôpital. Et puis à droite, c'est assez original, parce qu'on les voit donc au lit du malade. C'est la leçon clinique de Paul Guillaume Louis qui va donc à l'hôpital voir ses patients, en fait, les patients qu'il a opérés. Donc on repère bien les étudiants qui prennent des notes, un autre qui lit. Et puis le professeur Guillaume Louis, qu'on reconnaît bien avec sa petite moustache blanche, qui donc est penché sur son patient.
0: Et en quoi ces fresques rendent-elles le savoir médical plus accessible?
1: Parce que tout simplement, parce que Ferdinand Dubreuil a dessiné ce qu'il a vu, a dessiné la pratique. Et c'est intéressant à l'époque de voir comment on pratique la médecine, comment les étudiants se penchent sur comment les étudiants donc apprennent l'anatomie en disséquant en fait les cadavres.
0: L'art vraiment permet d'humaniser cette médecine à travers ces fresques.
1: Oui, tout à fait, puisque c'est des gens, enfin, des médecins.
0: Il y a presque des émotions dans les relations humaines.
1: Tout à fait.
0: Hein, on voit.
1: Il y a du sentiment qui passe, l'humilité aussi vis-à-vis de tout ce qu'ils font, hein, à la fois en dissection et puis en salle d'opération. Un environnement, certaine atmosphère qui se dégage de ces fresques.
0: Alors c'est peut-être la raison pour laquelle c'est important de conserver ces fresques au sein de la faculté de médecine, dans cette salle.
1: Oui, alors cette fresque, en fait, les étudiants de l'époque jusqu'en 2000 était une grande fresque dans le fond de l'amphithéâtre, le petit amphithéâtre Velpeau. C'est une fresque qui faisait 16 mètres carrés dans le fond. Donc, et les étudiants ont pu la découvrir quand ils venaient en cours et puis l'observer, beaucoup l'observer. Et pour eux, ça faisait partie un peu des meubles. Ils la voyaient très régulièrement. Et cette fresque a été détruite, si bien qu'on était content dans les archives de la famille Dubreuil de retrouver ces esquisses, parce qu'on n'avait plus qu'une photo en noir et blanc du fond de l'amphi. Et donc les esquisses qui sont au quart de leur dimension, en fait. Il faut le multiplier par 4 pour avoir les dimensions réelles.
0: C'est à la fois... c'est une vraie œuvre artistique et à la fois un document historique.
1: C'est ça, tout à fait, par rapport à... Oui, c'est un pan d'histoire de la faculté de médecine, ce que les étudiants peuvent aussi, les jeunes qui sont là à la fac, peuvent comparer avec ce qu'on a maintenant, hein, les ustensiles, les vêtements de chirurgie, le cyanitique, enfin tout. Ils peuvent vraiment comparer, voir l'évolution de la
0: technique. Oui, ça apporte aux étudiants.
1: Oui, ça apporte... Ça leur donne une histoire, un fondement fait par rapport à leur faculté et à leurs études.
0: Ben oui, parce qu'elles permettent aussi de faire dialoguer la médecine, l'histoire et l'art, grâce à Ferdinand Dubreuil.
1: Il était très, très proche. Il a beaucoup travaillé avec les chirurgiens. Il a travaillé avec un chirurgien qui est aussi à Montluçon. Il a une certaine humanité qui fait qu'il rencontre beaucoup de personnes, qu'il est très sensible. Et ça me fait penser qu'il est aussi portraitiste et qu'un portraitiste tout de suite capte l'essentiel de la personne, quoi, qu'il dessine. En ça, il était très fort.
0: Alors, on peut peut-être citer la phrase de
1: Roland Angerand, qui est de Saint-Cyr-sur-Loire, qui était un ami proche de Ferdinand Dubreuil et qui, à l'époque, dans la Nouvelle République, c'était après la guerre, parce qu'il faut... Donc, il dit, Roland Angerand, il dit que quand le bistouri entaille les chairs, le crayon trace avec précision. Effectivement, il y a une relation entre le bistouri du chirurgien...
0: Et le crayon
1: de Ferdinand Dubreuil. Mais il faut savoir, cette fresque a été commandée dans les années 37-38, et le projet a été arrêté à cause de la guerre de 40. Mmh. Et c'est seulement 10 ans après que Ferdinand Dubreuil a pu faire sa fresque, et elle a été inaugurée en 1947. Donc il y a vraiment un trou de 37 à 47, en fait, où il y avait d'autres priorités que de faire des dessins et des fresques dans les amphithéâtres. Il y avait la misère, la guerre et les anciens combattants de la guerre de 14, les anciens combattants de 40. Et
0: Mais le message a pu être transmis aux futurs médecins dans les années 50, quoi. Le message est passé.
1: Il y a une inauguration de les fresques. Les fresques dans l'amphithéâtre ont été inaugurées de la leçon solennelle à la rentrée de la faculté de médecine. D'accord. Avec le professeur Aron. C'est le moment où le professeur Guillaume Louis a laissé ses fonctions de directeur au professeur Aron.
0: Et le professeur Aron était un centenaire, je crois. Oui. Il a vécu 103 ans.
1: Oui, il a tenu la faculté de médecine.
0: Oui, on peut annoncer les futures conférences que vous allez faire, Michel.
1: Les visites commentées et les conférences.
0: On peut dire la prochaine.
1: 14, 17 et 23.
0: Alors, 14... septembre, 17 et 23 septembre pour les visites guidées.
1: Et puis une session de conférences, de trois conférences qui vont donc expliquer, approfondir ces fresques. Une qui va les décrire, une autre conférence qui va parler des amphithéâtres, l'origine des amphithéâtres d'anatomie, comment se passait à l'époque l'enseignement de l'anatomie dans les amphithéâtres.
0: Et là, ça se passera à la faculté,
1: de médecine, hall de la faculté.
0: Dans le hall.
1: D'accord. Dans un amphithéâtre.
0: Très bien. Un grand merci.
1: Merci beaucoup.
0: Au revoir.
1: Venez tous.

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0: Pardon, s'il vous plaît, je voudrais sortir. Merci. Oui, je descends là, merci.
1: Je m'appelle.

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1: Bon, je te l'écoute dès RFL ce matin. Bonjour Philippe.
2: Bonjour Abdel.
1: Vous faites partie de Que Choisir Ensemble 37.
2: Tout à fait.
1: Qui a changé de nom, c'était UFC Que Choisir.
2: UFC Que Choisir est devenu Que Choisir Ensemble depuis le 1er janvier de cette année.
1: Donc cette chronique, ça sera consacré heure creuse, les petits aussi ont le droit. Donc Philippe, on m'a dit que même les petits consommateurs d'électricité peuvent enfin profiter des heures creuses. C'est vrai ou c'est une rumeur de comptoir ?
2: C'est bien vrai, Abdel. Depuis le 1er août, les foyers avec un compteur à 3 kV volt-ampère peuvent opter pour l'option heure pleine, heure creuse. Une aubaine pour les studios, les petits T1, les résidences secondaires sans chauffage électrique.
1: Donc je fais tourner mon lave-linge à 3h du matin et je fais des économies.
2: Et ben, c'est exactement ça, à condition de déplacer au moins 25% de ta consommation sur ces créneaux d'heure creuse. Par exemple, en programmant ton chauffe-eau, ta machine à laver ou même recharger ton véhicule électrique pendant les 8 heures creuses. Le kilowatt-heure coûte alors 15,89 centimes contre 21,42 en heure pleine. Ça fait une sacrée différence quand même.
1: Et si je n'ai pas de compteur Linky, je peux quand même changer d'option.
2: Oui, mais il faut faire attention parce que sans le Linky, le changement peut être facturé. Avec Linky, c'est gratuit. Et n'oublie pas de vérifier les horaires des heures creuses avec ton fournisseur, car ils varient selon les communes. Enedis les fixe, mais c'est ton fournisseur qui va te les communiquer.
1: Est-ce que ça vaut le coup pour tout le monde ?
2: Pas forcément, parce que si tu ne peux pas décaler tes consommations, bah l'option heures creuses pourrait même te coûter plus cher. Pense aussi à comparer les offres du marché, parce que certaines proposent des tarifs heures pleines, heures creuses, plus avantageux que les tarifs réglementés. Et puis, tu fais attention de ne pas te faire disjoncter ton compteur et ton cerveau.
1: C'était la chronique hors creuse. Les petits aussi ont le droit. Merci Philippe de Que Choisir Ensemble 37.
2: Merci Abdel.
1: Et à très bientôt sur les ondes RFL 101.
2: À très bientôt.

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1: 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Sur la totalité des tués en forêt, il n'y avait que 5 promeneurs. Alors si vous avez bien calculé, les 45 autres étaient des chasseurs.

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Bonjour à toutes, bonjour à tous, bienvenue sur RFL 101, dans notre émission Jazz Feeling, consacrée cette semaine à Cuba, vive à Cuba. Alors évidemment, ça aurait été une gageure de consacrer une petite heure à la musique cubaine, hein, c'est tellement vaste, tellement large, tellement profond, en tout cas du point de vue de son histoire, que je me suis consacré finalement au pianiste cubain. Et c'est très intéressant parce que le piano à Cuba, c'est pas forcément une évidence. On va rappeler d'ailleurs comment il a été introduit et ce qu'il est devenu. Et l'autre raison, c'est qu'on a vraiment des pianistes absolument virtuoses, absolument hallucinants, qu'on a évidemment programmé sur Jazz Feeling, hein, à plusieurs reprises, mais là on va vraiment se concentrer sur ces musiciens. Alors l'histoire du piano à Cuba, en fait, c'est, on va dire, relativement simple. Il y a quand même trois éléments importants. Premier élément, il a été introduit par les colons français, donc qui habitaient à Haïti, et en pleine révolution, donc ils quittent Haïti, ils arrivent à Cuba, ils importent avec eux le piano. On est à la fin du XVIIIe siècle, hein, Toussaint l'Ouverture, etc. Et tout au long du siècle suivant, ils vont développer un certain nombre d'écoles. Alors, c'est évidemment, ce sont des écoles classiques. Hein, et petit à petit, mine de rien, le piano va être accompagné par une section rythmique, dans notamment deux musiques qui vont devenir des musiques traditionnelles, la charanga, qui est composée d'instruments à cordes et bois, et le son cubain, qui va être vraiment la musique de référence. Deuxième point important, dans les années 60, il y a quelques professeurs venant du RSS et de Tchécoslovaquie, donc, qui vont émigrer à Cuba, et qui vont apporter avec eux toute la rigueur, la technicité, la virtuosité de l'école musicale soviétique au sein de l'école nationale d'art. On est après la révolution cubaine de 59, donc, et on a cette institution dont pas mal de musiciens cubains que pas mal de musiciens cubains vont fréquenter. Et le troisième pôle important, c'est en fait l'influence des compositeurs cubains, on va dire de la fin du 19e, et de la musique traditionnelle, donc, qui s'est mise en place à Cuba tout au long de son histoire coloniale, on va dire. Alors, la particularité des pianistes cubains, c'est que pas mal d'entre eux ont commencé par des études de percussion. C'est peut-être ce qui leur donne le côté justement percussif de leur jeu. Et c'est le cas notamment on va dire, sans remonter trop loin, hein, on va dire, du père de ces pianistes cubains, entre guillemets, Chucho Valdés, donc, qui est né en 41. Son père c'était un grand musicien aussi, Bebo Valdés, donc, métis afro-espagnol, petit-fils d'esclave. C'est lui qui va introduire les tambours africains dans la musique cubaine, et ce qui a sans doute facilité pas mal de choses, il était l'ami de Dizzy Gillespie. Chucho Valdés va créer en 1978 le Habana Jazz Festival, qui va permettre de faire émerger un très très grand nombre de pianistes. La dernière édition, donc celle de 2025, était notamment consacrée à la France. Donc ça a été un succès phénoménal, puisque les relations entre Cuba et la France sont extrêmement proches, malgré toutes les vicissitudes géopolitiques. Ça reste vraiment des relations très, comment dire, très personnelles, très amicales. Le français est toujours une langue parlée par énormément de Cubains. Et la France, c'est la Révolution française, c'est les droits de l'homme, etc., etc. Du moins, c'était. Le Chucho Valdés en question, donc, il commence à jouer du piano, il a 3 ans, il joue à l'oreille, il prend des cours à 5 ans, il fréquente le conservatoire à 14, et il va commencer dans le cabaret de son père, où il va accompagner des jazzmen et jazzwomen comme Sarah Vaughan, Nat King Cole, Woody Herman, des groupes brésiliens aussi. Et après la Révolution, il va rester à Cuba, d'autres musiciens vont partir. Et en 72, il est sélectionné parmi les 5 meilleurs pianistes de jazz au monde. Et le jury est composé, s'il vous plaît, de Duke Ellington, Dave Brubeck, Miles Davis et Count Basie. Et l'année suivante, en 73, ils fondent Irakere. Le morceau que je vous propose d'écouter, c'est un morceau qu'il a réalisé juste après la création de son big band Irakere. Donc, il s'intitule Yansa. Yansa, c'est la forêt dense en Yoruba. Yoruba, on en a déjà parlé avec
avec à propos de Sonny Rollins, entre autres. Et c'est vraiment cette culture africaine qui vient du grand Nigeria de l'époque de la traite et qu'on retrouve dans énormément de, non seulement de musique et de composition d'Amérique centrale et des Antilles, mais notamment de Cuba. Je vous propose d'écouter donc ce morceau. Il est extrait d'un disque paru en 2010 de Chucho Valdés et des Afro-Cuban Messengers. Le disque s'appelle Chucho's Steps. Alors Chucho's Steps, c'est un peu une référence à la fois à Blackie pour les Messengers et puis à Coltrane pour le Steps. On écoute ce morceau Yonza donc de Chucho Valdés.

Voilà, Yansa de Chucho Valdés, le contrebassiste qu'on entend vraiment beaucoup au départ, et puis par la suite, c'était Lázaro Rivero à l'Arcón. Beaucoup de percussions, les percussions de Abreu Robles notamment, de Dreiser Turuti Bombalé, ce sont les tambours bata qu'on retrouve très souvent dans les formations cubaines. Voilà, extrait de Chucho Step, c'est un disque qui est toujours disponible, hein, qui est une petite merveille, comme tous les disques de Chucho Valdés. On peut juste faire une petite remarque par rapport à ce morceau, à la musique de Chucho Valdés, c'est que c'est vraiment une musique qui intègre énormément de styles musicaux, de genres musicaux, et notamment avec la richesse des instruments. On va retrouver ça effectivement tout au long de cette émission consacrée aux pianistes cubains. Deuxième musicien, là aussi on est un peu fan depuis pas mal de temps, hein, sur Jazz Feeling, donc il s'agit de Gonzalo Rubalcaba. C'est un musicien qui est né en 63 à La Havane, comme beaucoup de musiciens. Il est né dans une famille de musiciens, et en fait quand on fait le tour des musiciens cubains, pianistes mais pas seulement, la plupart sont nés dans des familles de musiciens. À la fois parce que la musique à Cuba c'est l'élément central de la culture, on va dire. Et d'autre part, parce que après la révolution de 59, l'ensemble des formations musicales ont été quasiment gratuites. C'est-à-dire que c'était à la disposition, les écoles étaient à la disposition, comme les conservatoires, de l'ensemble de la population cubaine. Et il y a énormément de Cubains qui sont musiciens, amateurs ou professionnels, mais qui ont appris la musique, soit en autodidacte évidemment, comme beaucoup de musiciens notamment dans le jazz, mais aussi à travers tout ce réseau d'écoles qui a été mis en place après 1959. Donc Gonzalo Rubalcaba en fait partie, il fréquente le conservatoire, il joue dans les orchestres assez jeune, à partir de l'âge de 14 ans. Il commence par être batteur d'ailleurs, et puis, ce qui est intéressant après pour analyser son jeu, ensuite il se met au piano, il compose, et il va être remarqué en 86 au festival de La Havane, donc organisé par Chucho Valdés. Il va être remarqué par Dizzy Gillespie, et il va participer à plusieurs enregistrements, notamment pour le label allemand Messidor, et ensuite dans les années 90-2000 pour Blue Note, où il va enregistrer une dizaine d'albums. C'est un musicien qui va faire beaucoup de tournées en France. Festival de Marcillac, Jazz sous les pommiers à Coutances, le très très beau festival Val de Jazz qui a été organisé au cours des années 2000 dans toute la partie qui relie, on va dire, Orléans à Nevers, sur la Loire. Il a joué avec Chick Corea, avec Dave Holland, Charlie Haden, Aldi Meola, Galliano, Pat Martino, etc., etc. Dernier disque qu'on avait présenté sur Jazz Feeling, il était en duo avec Pierrick Pedron. C'était un très très beau disque. Je vous propose d'écouter de Gonzalo Rubalcaba, donc avec son trio, une composition bebop, très bebop de Miles Davis, qui s'appelle Donnelly, qu'il avait réalisé à partir de plusieurs chorus de Parker. Pendant longtemps d'ailleurs, on a étiqueté sur les pochettes de disques à côté de Donnelly, composition de Charlie Parker. En fait, on s'est aperçu que c'était Miles Davis qui l'avait composé, même si, effectivement, les chorus de Parker sont bien présents. C'est un morceau qui date de 47. titre peut-être énigmatique. Une hypothèse explique que ce seraient les deux prénoms des compagnes de Charlie Mingus, donc Donna d'un côté et Lee de l'autre. Voilà, ça reste une hypothèse. Les musiciens qui accompagnent Rubalcaba, Ron Carter à la basse s'il vous plaît, et Julio Barreto à la batterie. Le disque date de 93. On écoute Donnelly par Gonzalo Rubalcaba.

Voilà, Donali de Rubalcaba, donc sur le disque Dizz, en hommage à Dizzy Gillespie, bien sûr, un disque Blue Note paru en 93. On poursuit notre petit voyage en compagnie des pianistes cubains avec un troisième pianiste qu'on a aussi eu l'occasion de rencontrer et d'écouter en France, hein. Il s'agit de Roberto Fonseca, et qui était venu notamment à Jazz en Touraine. Donc c'est naissance à La Havane, hein, comme pas mal d'autres, hein, en 75. Son père est batteur, sa mère est chanteuse, voilà, ça c'est les familles cubaines. Il commence le piano à 8 ans, vous voyez qu'ils sont quand même tous relativement précoces. Premier concert, il a 15 ans au festival de Chucho Valdés. Il étudie à l'Institut supérieur d'art, encore une fois, c'est le grand institut musical de La Havane, donc à Cuba. Il sort son premier album en 98, qui est catalogué immédiatement meilleur album de jazz cubain. Et puis il va réaliser pas mal d'albums en solo. C'est un excellent pianiste. Solo en fait. Ces albums sont absolument de toute beauté, quel que soit celui que vous allez écouter ou que vous écouterez peut-être. C'est un musicien qui combine, comme beaucoup de pianistes cubains, beaucoup de musiciens cubains, énormément de styles de musique. Alors, c'est un musicien de jazz, mais c'est un musicien aussi de musique latino. On a les percus, on a le rôle de la basse qui est important, l'influence du hip-hop ou l'utilisation du hip-hop, les rythmes afro-cubains, voilà. Il est capable de mixer l'ensemble de ces musiques, soit sur un certain nombre de compositions, voire de disques, soit séparément, mais il est, voilà, c'est un peu un couteau suisse du piano cubain, Roberto Fonseca. Quand même, on peut rappeler qu'à partir de 2001, c'est le pianiste du Buena Vista Social, avec des musiciens comme Ruben González, Ibrahim Ferrer, Cachaito López, etc. C'est une formation qui a été propulsée par le guitariste américain Ry Cooder et qui a été en vogue pendant pas mal d'années en France. 400 concerts dans le monde quand même pour cette formation. Il est très attaché, Fonseca, à la relation Cuba-Afrique, comme pas mal de musiciens aussi. Et il a réalisé pas mal d'albums. Je pense notamment à un album qui s'appelle Tsamasu en 2007, puis Akokan en 2009. Akokan, c'est le cœur, toujours en langue yoruba. Donc il arrive à mixer, à mélanger à la fois la tradition et la révolution.

Et voilà, Roberto Fonseca, Fatoumata Diawara, c'était à Marcillac en 2015. Notre quatrième pianiste de la semaine s'appelle Omar Sosa. Il est né en 65, donc un peu plus âgé que la génération de Rubalcaba, en fait, un peu plus âgé que Fonseca. Il est né à Camagüey, qui est un.

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0: Bonjour à toutes et à tous, bienvenue sur RFL 101 pour cette rentrée de Jazz Feeling, donc consacrée essentiellement à la rentrée du Petit Faucheux, donc pour la deuxième partie de la saison 2026. Et on a le grand plaisir d'accueillir Mathieu Durieux.
1: Bonjour à toutes et à tous, et salut Thierry, salut Abdel.
0: Pour parler donc de tout ça. Juste un petit point d'introduction, ce week-end, ça commence d'ailleurs demain et ça va s'étaler vendredi et samedi, l'été indien, donc c'est un festival qui en est à sa deuxième année en fait à Langeais. Donc c'est très très très varié, il y a des spectacles, des concerts en extérieur, en intérieur, etc. Notamment à la salle Inox, qui est une très très grande salle à Langeais. Beaucoup d'animations, notamment le 18 et le 19, donc ça dure jusqu'à pratiquement 2h du matin. Donc beaucoup de choses à voir, à écouter. Le prix est tout à fait, on va dire, modique, et c'est une performance, puisque le pass pour une journée, c'est 12 euros le prix, on va dire, normal, voire, alors c'est gratuit pour les petits, et c'est 6 euros pour les 4-15 ans. Donc voilà, c'est vraiment, ils ont vraiment construit quelque chose d'accessible à tout le monde, et ça c'est un très très bon point pour eux. Donc il y a toutes sortes de musiques, hein. Moi j'ai relevé un solo de guitare par exemple, il y a de l'électro, il y a du hip-hop, il y a de la musique latino, bref, plus d'autres choses, hein, plutôt théâtre. Je te montre, voilà. Une très belle affiche en plus, assez une affiche très très,
1: on va dire, dans les... Des chouettes choses, oui.
0: Ouais, dans les pastels, etc., avec un joli cerf, etc. Une affiche très très naturaliste, on va dire.
1: Spicy Box, je les ai vus à Ocar cet été,
0: ouais.
1: C'était très bien.
0: Ouais. Non, c'est bien hein, ce qu'ils font, hein. C'est bien. Hein. Donc voilà, ça commence demain, notamment pour les petits, et puis... Et ça se terminera samedi, donc 19 à 2h du matin. Très grosse saison, deuxième partie de 2026, on va dire, pour le Petit Faucheux, puisque ça a démarré avec la présentation lundi dernier, donc, de Sylvain Ely. Belle présentation, hein, il continue ce qu'il avait déjà initié l'an dernier, c'est-à-dire... Bien sûr, on écoute des extraits de morceaux et une présentation de chaque groupe, chaque formation. Et c'est vraiment intéressant parce qu'il voilà, y a tout un tas de petites choses qui sont fournies. Et c'est, je pense que ça permet aux gens aussi de voir un petit peu la teneur de la programmation.
1: Ouais, et puis il le fait pas de manière chronologique en fait.
0: Exactement.
1: Et il a essayé de tisser un peu des fils entre les différentes propositions parce que ce qu'on propose, enfin l'idée c'est vraiment de proposer dans le champ du jazz qui pourrait paraître très très fermé, au contraire de montrer qu'il y a une diversité d'esthétique, une diversité de styles et de projets. Et donc voilà, il a envie de montrer les différentes facettes de cette programmation. Donc voilà, à la fois des musiques plus sur la tradition, l'art du trio, voilà, ou alors plus sur les ouvertes sur les musiques du monde, les musiques diasporiques,
0: qui
1: tissent des liens vers la jeune scène, la nouvelle scène jazz, voilà, donc plein de fils, voilà, pour montrer un peu.
0: Et c'est donc oui, il avait choisi 5 thématiques, hein, donc dont tu rappelles un petit peu l'art du trio, sous tension aussi,
1: pour les projets un
0: le
1: peu
0: jazz
1: plus,
0: dit brutal entre
1: voilà,
0: guillemets
1: plus rock
0: voilà. Et et moi je me suis dit, parce que c'est en fait évidemment c'est beaucoup plus intéressant que de faire une présentation chronologique. J'ai pas voulu reprendre ces thématiques pour pas copier,
1: oui.
0: Mais et c'est là où on se rend compte en fait, mais véritablement, que c'est extrêmement difficile de classifier tout ça finalement.
1: Ouais.
0: Moi j'ai pris
1: Oui, il y a des choses qu'on aurait pu classer dans plein de
0: mais complètement. J'ai pris quatre parties, on va dire. New York, puisque il y a la musique new-yorkaise, en plus je crois que Sylvain il est assez fan. Le jazz protestataire entre guillemets, mais presque tous les jazz le sont. Un jazz mouvant, comme tu disais, qui qu'on peut difficilement ranger dans une case, et puis des horizons effectivement qui partent partout. Mmh. Et en fait, je m'aperçois que les deux groupes que j'ai associés à chacun de ces thèmes, j'aurais pu les mettre dans les trois autres, en fait. Oui. Donc je crois que ça montre bien aussi la caractéristique actuelle du jazz ou des jazz. Ouais. Et voilà, et il y a beaucoup de, en cherchant des interviews de musiciens ou musiciennes que vous avez programmés, c'est généralement ce qui revient, en fait. Mmh. C'est ne pas être enfermé dans une case, partir sur plein d'horizons différents, soit par leur formation,
1: ouais,
0: soit par leur rencontre, et donc c'est un jazz tous azimuts, en fait. Quoi.
1: Tous azimuts, et puis même géographiquement, en fait, on voit que les artistes ne sont plus vraiment d'une ville ou d'un pays. Enfin, je pense par exemple à Yumi Tanaka qu'on accueille demain, qui est une pianiste japonaise, qui vit en Norvège, ouais, qui est avec des musiciens américains et norvégiens. Ouais, enfin voilà, c'est tout se mélange, et il y a plein de projets comme ça. Sylvie Courvoisier qui est suisse, qui est sur la scène new-yorkaise. Voilà, donc
0: C'est l'éclectisme absolu, quoi. C'est une belle, en fait, quand on regarde cette programmation, on a vraiment une représentation de ce qu'est le jazz aujourd'hui, en fait, véritablement.
1: C'est ce qu'on essaye de faire. Évidemment, on n'a pas assez de place pour accueillir tous les projets qu'on voudrait, qu'on aimerait, parce qu'il y a il y a tellement de chouettes propositions. Ouais. Mais oui, voilà, en tout cas, on essaye que chacune des propositions, chacun des concerts, ça raconte aussi quelque chose de l'évolution de cette musique, et puis voir de la société.
0: Exactement. Ouais. Et puis c'est vrai, quand on reçoit ou quand on lit un programme d'une salle comme le Petit Faucheux, ou des fois d'un festival ou autre, on a toujours tendance à essayer de repérer les grandes affiches, quoi, en fait. Hein. Et alors, ce qui est intéressant avec le Petit Faucheux, c'est que justement, quand on approfondit un peu, c'est qu'on découvre plein de choses. Il y a pas mal de formations, de musiciens, de musiciennes, qu'on connaît probablement moins que d'autres, et c'est justement l'intérêt du Petit Faucheux, c'est que quand on creuse un peu, on fait plein de découvertes, en fait, et on apprend plein de trucs. Donc c'est une belle prouesse.
1: C'est toujours compliqué, parce que comme tu dis, on a tendance à regarder quelles sont les grosses têtes d'affiche et tout, donc essayer d'encourager la curiosité, c'est du travail.
0: Tout
1: c'est c'est aussi pour ça qu'on fait maintenant cette présentation de saison, parce que on sait que il y a des projets qui vont pas forcément parler au grand public, et dont on pense que ça peut intéresser mal de gens, mais comment réussir à les toucher.
0: Mais c'est dans un autre domaine, mais qui n'est pas si éloigné que ça, c'est un peu le boulot de libraire, en fait. Hein.
1: Oui, carrément.
0: De susciter la curiosité, la lecture.
1: Le boulot de libraire, le boulot d'un cinéma. C'est pas seulement diffuser les best-sellers, prendre des risques, affirmer des choses,
0: des choix.
1: Voilà, mais c'est pas toujours facile.
0: On voit que c'est bosser, quoi, c'est travailler, c'est vraiment pour les gens qui vont aller écouter, quoi. Mais même quand pour une radio, par exemple, quand on veut présenter cette saison du Petit Faucheux, là, c'est passionnant. Hein. Moi, j'ai passé des heures à lire des trucs pour trouver ce qui. Enfin, il y a énormément de choses à découvrir, à la fois au niveau des musiciens et même de certains instruments. On en parlera un petit peu avec une flûte, justement, une flûte japonaise. On en parlera tout à l'heure. On en parlera tout à l'heure. C'est assez étonnant comme truc. Donc tu le rappelais, Mathieu, ça commence demain, mais on reprend une présentation thématique. Donc moi, je vais commencer par on va dire autour de New York,
1: ouais. Hein,
0: avec Sylvie Courvoisier d'une part, et puis le New Jazz Underground. Donc Sylvie Courvoisier, c'est une pianiste suisse.
1: C'est une pianiste suisse
0: de Lausanne.
1: De Lausanne.
0: C'est Bruno Ruder est suisse aussi.
1: Il est suisse aussi.
0: Non.
1: Bah, je sais pas, peut-être.
0: Je sais pas. Ou alors il a des liens peut-être.
1: Ouais, peut-être il a des liens.
0: Je
1: lui demanderai puisqu'il est actuellement
0: en résidence
1: dans nos locaux.
0: Ouais. Et donc c'est pareil, c'est une pianiste qu'on n'a pas franchement l'occasion de voir souvent.
1: Ouais, qui a sorti énormément de projets, enfin qui est quand même un des gros noms de ce trimestre au Petit Faucheux. On est hyper content de l'accueillir. C'est avec une formation en plus qui n'a pas sorti de disque pour l'instant, avec le batteur Nashit Waits et Ned Rottenberg. Ils ont pas encore sorti de morceaux, donc il n'y a pas de morceaux à écouter et tout. Mais voilà, ça va être c'est un peu un événement. Ouais.
0: Ouais, un événement. Et puis on parlait de la flûte tout à l'heure, justement, c'est ce Ned Rottenberg dont tu viens de parler. Il joue de la flûte japonaise, donc c'est une flûte en bambou qui, au départ, a 5 trous, 4 au-dessus et 1 en-dessous, qui va être étendu à 7 pour pouvoir faire davantage de son. Et cette flûte s'appelle shakuhachi.
1: Ouais.
0: Je ne sais pas si je prononce bien le japonais.
1: Je l'ai découvert, voilà.
0: Ça fait partie de ces découvertes qui sont intéressantes. Et alors, ce qui est encore plus dingue, c'est que sur l'art rupestre préhistorique au Japon,
1: il y a des
0: dessins de ces flûtes. C'est hallucinant quand même.
1: Ça
0: remonte à quelques milliers, quelques milliers, pas dizaines de milliers, mais quelques milliers d'années, quoi. Et donc on va retrouver cette flûte dans un concert comme ça. Donc c'est assez dingue. Et Nashit Waits, c'est le fils d'un grand grand batteur, Freddie Waits, qui a bossé avec McCoy Tyner, avec Kenny Barron, etc. On voit, tu parlais de lien de transition tout à l'heure, on est un petit peu là-dedans, hein.
1: Ouais.
0: C'est à la fois des jazz qui part dans énormément de directions, et il y a quand même l'ancrage dans quelque part dans la tradition.
1: Ouais.
0: Et on va le voir dans d'autres concerts, quoi.
1: Ouais, et Nashit Waits, on l'avait accueilli il y a quelques années maintenant avec Chris Potter, c'était un trio incroyable.
0: Ah ben, Chris Potter, ouais.
1: Donc content de l'avoir.
0: Ah bah oui, c'est
1: une belle affiche.
0: Une belle prise.
1: Et en première partie, je note, parce qu'il y a un très beau duo aussi, qui est une création. L'année dernière, ils sont venus répéter au Petit Faucheux à plusieurs reprises, de Bruno Ruder, donc au piano, artiste associé du Petit Faucheux, et de Johan Oustalo, donc un trompettiste qui est basé à Tours et qu'on connaît bien, dont on accueille certains des projets.
0: Qui monte.
1: Ouais, bien identifié sur la scène nationale, voire plus.
0: Ouais.
1: Et ça, c'est aussi un très très beau projet. Ouais.
0: Donc ça fait une belle soirée.
1: Ouais.
0: On retrouve d'ailleurs des soirées à deux concerts.
1: Il y a plus de deux, voire trois projets.
0: Donc moi, je vous propose, parce qu'on a effectivement, tu le disais, avec cette formation-là, pour l'instant, il n'y a pas encore de production. Donc je vous propose d'écouter Sylvie Courvoisier. Donc c'est un morceau qui s'appelle At Risk et qui provient d'un album qui est sorti cette année qui s'appelle Amalt, chez le label Pyroclastic. Donc Sylvie Courvoisier au piano.

0: Voilà, Sylvie Courvoisier, donc, qui sera au Petit Faucheux le 19 octobre à 20h. Hein, là, quasi tous les concerts démarrent à 20h. Sauf peut-être dans le cadre du festival Émergence. Ça peut être plutôt en fonction des...
1: Non, il y a des concerts aussi à 19h.
0: Ouais, voilà.
1: Ça dépend. Faut vraiment regarder le...
0: Mais il faut regarder pour pas se planter.
1: Exactement.
0: Voilà. On poursuit autour de... Alors, pourquoi New York ? Parce qu'elle vit, c'est une pianiste suisse, on l'a dit, mais elle vit effectivement à New York, et elle est imbibée quand même de la culture, la scène new-yorkaise, quoi. Voilà. Alors, deuxième groupe qui est assez étonnant et qui est, moi, ce que je trouve génial, c'est New Jazz Underground. C'est des trois musiciens qui ont 25-26 ans.
1: Ouais. Ils sont tout jeunes.
0: Ils sont tout jeunes. Ils ont déjà une qualité assez incroyable et ils se sont fait connaître. Alors, ils ont deux points communs. Ils viennent tous de la Juilliard School, qui est un conservatoire privé new-yorkais, mais
1: de haut niveau.
0: De haut niveau. Et ils sont tous les trois un peu protégés de Wynton Marsalis.
1: Oui.
0: Il les a fait tourner. Il y en a un qui est venu à Marcillac, je crois que c'est le batteur. Donc, alors, ils se sont fait connaître en faisant des concerts. Bah, je te laisse la parole.
1: Oui, pendant le Covid, ils sont filmés en fait dans des parcs de New-Yorkais à faire des sessions comme ça. Et voilà, c'est comme ça qu'ils se sont fait connaître. Ils ont aussi repris le répertoire de MF Doom, donc un rappeur connu de la scène américaine. Repris en jazz aussi. Et voilà, ils ont cet esprit aussi, en fait, cette culture des jeunes d'aujourd'hui, enfin, qui sont autant influencés par le hip-hop, par la pop et également par la tradition du jazz. Donc c'est ça qui est intéressant dans ce projet.
0: Ils font pas mal de reprises qu'ils arrangent à leur sauce, en fait.
1: Carrément.
0: Donc c'est un trio sans piano, hein, saxo,
1: c'est un trio,
0: basse,
1: saxophone,
0: batterie.
1: Basse, batterie, ouais.
0: Voilà, donc ça nous rappelle les souvenirs avec Sonny Rollins, mais pas que. Et donc on peut les citer, hein. Abdias Armenteros qui est au saxophone, alto généralement, qui peut chanter aussi, qui est d'origine cubaine.
1: DJ Redick.
0: Exactement, DJ Redick à la batterie, qui est passé à Marcillac en 2019 avec Marsalis et Chick Corea. Okay. C'est pas mal.
1: Pas mal.
0: Et Sébastien Rios, qui est un élève de Ron Carter et qui est à la contrebasse. Donc, et là, effectivement, c'est tout, quoi. Alors, on retrouve ce que tu dis, là, on retrouve du blues, du swing, du hard bop, de la tradition, effectivement, mais ils vont chercher chez les hip-hoppers, les rappeurs, enfin bon.
1: Ouais, moi j'ai pas mal écouté leur précédent album, là, avant de savoir qu'ils allaient venir au Petit Faucheux, et là, ils ont sorti l'année dernière un nouvel album qui s'appelle Hoodies, et qui est très chouette aussi, qui est vraiment sur plein d'atmosphères très différentes.
0: Ah oui, complètement.
1: C'est hyper éclectique.
0: On disait tout à l'heure que ça partait effectivement dans beaucoup de directions. C'est vraiment l'illustration. Oudie, je ne savais pas du tout ce que ça voulait dire.
1: C'est suite à capuche. Ouais.
0: Donc eux, ils passeront le 10 novembre.
1: Ouais. Hein.
0: Et on va écouter un morceau de New Jazz Underground. Donc c'est une... morceau qu'ils ont repiqué du trompettiste Nicolas Payton, justement, qui s'appelle Jazz is a Four-Letter Word. Ça date de 2024.

0: Voilà, New Jazz Underground, donc le jazz est un mot de quatre lettres, sous-entendu, probablement, c'est pas une, voilà, on disait tout à l'heure, c'est pas une case hein, complètement fermée. On le voit d'ailleurs dans ce morceau, la manière dont les ruptures sont faites. Donc, oui, le 10 novembre, pour New Jazz Underground. Ça a été facile de les comment, enfin, de dire, de rentrer en contact ou parce
1: Oui,
0: qu'ils
1: bah, ils sont accompagnés par
0: commencent.
1: Giant Steps, donc
0: Ouais.
1: comme booker. Donc oui,
0: Ouais.
1: c'était
0: Ouais.
1: assez simple
0: Ouais.
1: de. Et là, il s'avérait que ouais, ils étaient
0: Ils étaient.
1: dispo
0: Ouais. Ah, ok.
1: et tout. Donc
0: Donc ça, c'est un
1: oui.
0: petit événement quand même.
1: Ouais, carrément.
0: Parce que c'est franchement une formation qui est en train d'éclore, quoi,
1: Ouais,
0: véritablement.
1: carrément,
0: Hein,
1: oui.
0: donc
1: C'est.
0: c'est. Ouais. Je sais même pas s'ils sont. Non, ils sont jamais venus en France, en fait. Si, peut-être, non?
1: Je sais pas, en tout cas, je crois qu'ils ont d'autres dates.
0: En tant que groupe, hein, je veux dire, pas
1: Ouais.
0: individuellement. Hein,
1: Je pense
0: mais.
1: qu'ils sont déjà passés, mais
0: Ouais, quand même.
1: en tout cas, ils ont d'autres dates au même moment. Je crois
0: Ok.
1: qu'ils font le New Morning aussi
0: D'accord.
1: à cette période.
0: Ouais.
1: Peut-être d'autres salles.
0: D'accord.
1: Ouais.
0: Donc, mais bon,
1: Bah ouais, une
0: Petite date à retenir, ouais.
1: chouette date.
0: Ouais. Donc voilà, alors j'ai mis ça dans New York, mais bon, on le voit bien, ils sont. Enfin, je veux dire, ça pourrait aller ailleurs. Deuxième thématique voilà, qui m'était venue à l'esprit, mais encore une fois, bon, j'ai choisi deux groupes, mais bon, il aurait pu en avoir d'autres. C'est un peu le jazz protestataire, un peu dans le sens protest song qu'on connaît aux États-Unis, hein, mais bon. Et là, c'est une découverte aussi, parce que moi, personnellement, je ne connaissais pas cette femme, Amrita Kidambi, donc elle est d'origine indienne. Elle vit aux États-Unis, donc à New York, donc on aurait très bien pu la classer dans la thématique new-yorkaise. Et alors, c'est vraiment, là aussi, c'est un petit peu l'exemple du métissage collectif de la musique, quoi.
1: C'est elle est donc elle est d'origine indienne, mais elle vit aux États-Unis. Donc voilà, elle porte aussi avec elle cet héritage indien, ces chants traditionnels indiens. Mais en même temps, elle est hyper ancrée dans son époque. Voilà, elle chante voilà des morceaux aussi en anglais qui là, comme tu dis, tu parlais de protest song, voilà où il y a une vraie prise de position
0: Oui.
1: aussi sur la situation aux États-Unis, notamment sur les violences policières.
0: Ouais, complètement.
1: Voilà, ils ont énormément pris position sur ce sujet. Donc voilà, c'est effectivement une musique qui est à la fois respectueuse des traditions. Voilà, ils sont très influencés par le spiritual jazz aussi, et tout à fait dans son époque et au fait des problématiques d'aujourd'hui.
0: J'ai relevé une interview d'elle dans la presse, un quotidien canadien, qui est récent, hein, de mai 2026. Elle dit: Je suis de gauche, je suis anticapitaliste, antiraciste, antifasciste. Boum. Donc, et
1: Voilà.
0: souvent très en colère. Elle joue de l'harmonium,
1: Ouais,
0: donc ça, c'est pas très
1: ça
0: courant,
1: c'est pas
0: quand
1: très
0: même, dans
1: courant,
0: le
1: donc c'est
0: jazz, hein, ça.
1: un espèce d'accordéon à plat, quoi.
0: Voilà, c'est ça, ouais. Bon, ça sonne un peu comme
1: Ouais,
0: l'accordéon ou
1: comme
0: l'orgue,
1: un orgue.
0: ouais. Alors, dans la pop, c'est pas, comment dire, extraordinaire. Hein. John Lennon, par exemple, Pink Floyd, Nico, la chanteuse Nico, par exemple, qui utilisait ce petit instrument. Dans le jazz, c'est beaucoup moins courant. Et j'ai, pour vous, comment dire, vous donner une petite idée aussi de ce qu'on disait à l'instant avec Mathieu sur son engagement. J'ai relevé deux titres, dont un qu'on va écouter là. D'ailleurs, Eat the Rich, donc, en clair, bouffer les riches. Et le deuxième, c'est Decolonize the Mind, donc décoloniser l'esprit, quoi.
1: On
0: Hein.
1: est sur des slogans,
0: Ah, complètement.
1: voilà,
0: Hein.
1: mais voilà, c'est
0: Son dernier disque.
1: New Monuments.
0: New Monument, c'est une référence aux monuments
1: Ouais.
0: des négriers, des colonisateurs, etc., etc., qui a été très,
1: Des symboles coloniaux.
0: voilà, exactement, hein, qui a été très, comment dire, On en a énormément parlé à l'époque où ça avait, bah
1: oui,
0: ça avait démarré.
1: Quand voilà, pas mal de militants ont fait tomber des statues,
0: voilà,
1: en fait,
0: c'est
1: voilà,
0: ça,
1: de négriers,
0: aux États-Unis,
1: en Angleterre également, oui,
0: et en France.
1: En France. Ouais. Et voilà, et l'idée c'est de dire, ben, y a peut-être de la place pour de nouveaux monuments.
0: Ouais, exactement. Et c'est elle passe avec sa formation qui s'appelle Elder Ones, et ils sont assez liés au mouvement américain Black Lives Matter.
1: Black Lives Matter, ouais. Et c'est beaucoup beaucoup de musiciens qui sont plutôt sur Chicago, en fait, et proches de la scène de Chicago, donc
0: d'accord,
1: très musique libre aussi,
0: ouais, ouais,
1: et voilà, ouais, improvisation et
0: okay,
1: voilà, et une musique très créative. Elle était, il y avait notamment des musiciens qui ont joué avec Jamie Branch, notre
0: okay,
1: trompettiste,
0: ouais,
1: qui est décédé récemment, et voilà, c'est un peu toute cette scène de Chicago.
0: Ok, ben on va écouter donc précisément ce morceau qui s'appelle Decolonize the Mind. Donc, c'est un morceau de 2019, ils avaient fait un clip, justement, tu évoquais, Mathieu, les violences policières aux États-Unis. Ils avaient fait un clip avec cette musique comme accompagnement, on va dire. Voilà, ils passeront le 14 octobre au Petit Faucheux. Decolonize the Mind, Amirta Kidambi.

0: Voilà, on peut citer les musiciens de cette formation, donc Elder Ones, les deux saxophonistes Matt Nelson et Alfredo Colon, et puis Lester Saint-Louis à la contrebasse et Jason Nazari à la batterie. Donc 14 octobre au Petit Faucheux, à Myrta, Kidambi et Elder Ones. On poursuit avec quelqu'un qu'on a déjà vu au Petit Faucheux, c'était il y a 2 ans je crois, James Brandon Lewis.
1: Ah oui.
0: Super grand bonhomme. Alors lui, il est quand même, enfin, il est évidemment, il est intéressant, mais beaucoup plus que ça, quoi. C'est quelqu'un qui pourrait, je veux dire, il y a plus Sonny Rollins, il y a plus Wayne Shorter, qui pourrait être le nouveau grand ténor,
1: le nouveau Coltrane.
0: Voilà, c'est ça. Et donc bien rester dans ce registre-là, reconnaissable entre tous, etc. En fait, pas du tout. Il part dans plein de directions, même s'il joue en costard cravate,
1: ouais.
0: Avec des groupes de hip-hop, de rap, de rock, de, fin de, et on va le voir justement accompagné d'un groupe, The Mestetics.
1: The Mestetics, ouais, ben voilà, donc The Mestetics, c'est donc la rencontre de la section rythmique d'un groupe de hardcore un peu culte qui s'appelle Fugazi. Ouais. Et le guitariste Anthony Pirogue, donc voilà, qu'on constituait ce groupe, donc plutôt voilà, post-punk rock,
0: ouais.
1: Hardcore, post-hardcore,
0: ouais. Ouais.
1: Et voilà, et donc je sais pas comment ils se sont rencontrés, mais en tout cas ils ont sorti deux albums donc de cette rencontre avec cette formation, donc les Mestetics d'un côté et donc cette rencontre avec le saxophone néo-coltranien, ouais. de James Brandon Lewis, ouais. et ça fait voilà une rencontre qui est incandescente et qui est hyper hyper intéressante.
0: Et alors là par contre ce sera au Bateau Ivre, je crois.
1: Et c'est au Bateau Ivre, ouais. Voilà, pour cette date.
0: D'accord. Donc alors pourquoi moi je l'ai rangé un petit peu dans le protest jazz, on va dire, c'est que dans une interview à Libération qui remonte un petit peu, qui date de 2016, voilà ce que dit James Brandon Lewis. Donc, il dit: en pleine ségrégation raciale, John Coltrane, Max Roach, Albert Tyler, Charlie Mingus, Ornette Coleman ou Cissy Taylor ont fait preuve d'un courage qui m'inspire. Et il poursuit: ils utilisaient leur musique comme revendication sociale, jouaient chaque note comme si leur vie en dépendait, et aujourd'hui les choses ne sont pas si différentes. Donc il est effectivement ancré dans cette tradition là
1: hein. Bah oui, voilà, la musique de Albert Tyler, elle est aussi éminemment politique. Max Roach aussi, donc c'est voilà, c'est un peu cet héritage là encore que James Brandon Lewis défend, et que les Mestetics aussi par leur musique voilà défendent aussi.
0: Alors les Mestetics, pour préciser, hein, c'est Brendan Canty qui est le batteur, donc Joe Lally, donc contrebassiste, tu disais, l'ancienne rythmique de Fugazi, et puis Anthony Pirro, guitariste. Donc. Et donc on va écouter, alors c'est sur ça doit être leur premier album ensemble, c'est sur Impulse, donc,
1: ouais, donc label
0: coltranien s'il en est.
1: Label légendaire.
0: Voilà, et ça s'appelle L'Orso, donc Mestetics et James Brandon Lewis.

0: Voilà, cet ensemble mesthétique avec James Brandon Lewis, donc on retrouvera. C'est une collaboration Petit Faucheux
1: Bateau Ivre.
0: Ouais,
1: c'est collaboration. Ouais. Voilà, on travaille avec le Bateau Ivre et globalement, il y a pas mal de dates sur ce trimestre ou celui de le prochain trimestre. Voilà, où on multiplie les collaborations
0: avec d'autres scènes.
1: Ouais, d'autres scènes avec le Temps Machine, avec la Pléiade, avec le Théâtre Olympia. Voilà.
0: C'est fonction, j'imagine, du public attendu peut-être.
1: C'est fonction du public.
0: Je veux dire,
1: attendu.
0: Enfin, le choix des groupes.
1: Ouais,
0: pour délocaliser,
1: oui,
0: entre guillemets.
1: Voilà, sur des dates où on peut s'attendre à remplir un peu plus que notre salle. Voilà, aussi en fonction des esthétiques. Voilà, on se dit que c'est un groupe qu'on peut apprécier plus en concert debout.
0: Oui, voilà,
1: tout
0: c'est ça.
1: Donc, le contexte d'écoute compte aussi, quoi. Voilà, c'est pour ça qu'on va faire des choses au Bateau Ivre, on va faire des choses avec le Temps Machine.
0: Temps Machine qui peut aussi moduler son espace en fonction
1: qui a deux salles, donc qui est plutôt en configuration debout, mais qui peut aussi faire.
0: Je crois qu'il y a 2 ans aussi, il y avait eu Léon Fall.
1: Léon Fall,
0: qui avait été.
1: Qu'on avait fait à Temps Machine.
0: Programmé là-bas, avec une salle debout, en fait.
1: Ouais,
0: hein.
1: Tout à fait.
0: Voire un peu séparé, mais.
1: Il y avait quelques sièges,
0: mais pas trop. Ok, bon, merci Mathieu pour cette première partie. On va faire une deuxième partie
1: avec grand plaisir.
0: De cette nouvelle saison Petit Faucheux. Donc, à la semaine prochaine.
1: À bientôt.
0: Au revoir à toutes et à tous.

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0: Bonjour à toutes et à tous, bienvenue sur Jazz Feeling pour cette deuxième partie de la saison Petit Faucheux 2026. On est toujours avec Mathieu Derieux.
1: Bonjour à toutes et à tous, bonjour Thierry, bonjour Abdel.
0: Merci de ton aide et de ta collaboration Mathieu.
1: Avec plaisir.
0: Pour nous apporter toutes ces précisions. On poursuit, hein, on avait commencé, alors vous vous rappelez, on faisait une présentation thématique. On avait vu autour de New York, autour du protest jazz. Là, c'est j'ai repris l'expression d'ailleurs d'Hélène Duret. On va parler d'un jazz mouvant, mais encore une fois, on aurait pu bien sûr mettre sous cette étiquette d'autres formations que celles qu'on va présenter. Alors, il y a une formation qui est insérée dans le festival Émergence, mais que j'ai quand même. On fera une petite présentation de toute façon d'Émergence, mais j'ai quand même inséré là parce que c'est une formation qui est maintenant habituée du Petit Faucheux, c'est Tomorrow's Warriors. Et je pense que c'est une des plus belles idées de musique en général et de jazz en particulier qui est intervenue depuis 30 ans quoi, parce que ça fait une trentaine d'années je crois que ça fonctionne
1: ouais. Oui je crois qu'ils fêtent
0: c'est 91 ouais. Ou je sais plus enfin
1: voilà Tomorrow's Warriors donc c'est une association, une école en fait qui est basée à Londres qui s'est dit dans le jazz il y a un peu que les mêmes types de personnes tant de couleur de peau que de classe sociale que de genre et on va faire changer ça. Et donc voilà, ils ont été vraiment là où sont des jeunes, aller repérer des jeunes musiciens, accompagner des très jeunes musiciens et musiciennes, et voilà, les faire travailler, rencontrer d'autres musiciens et musiciennes, et de là sont sortis tout ce que la scène anglaise du moment donc Ezra Collective Nubia Garcia j'en passe donc
0: écoute j'ai quelques noms hein. Soweto Kinch par exemple Zara McFarlane super chanteuse Coco Rocco un groupe de jeunes femmes un peu afrobeat sur les bords même
1: carrément
0: carrément Femi Coleozzo qu'on retrouve dans beaucoup de formations et qui sera d'ailleurs je sais pas s'il est au petit. Non, il est pas au Petit Faucheux, mais il est sur l'extrait que je vais vous passer. Okay. Et puis Camilla Georges, super saxophoniste, voilà. Magnifique,
1: qui donc viendra donner une masterclass avec les musiciens de Tomorrow's Warriors et des musiciens et musiciennes de Jazz à Tours. Et voilà, c'est l'idée de cette transmission de l'expérience de Camilla Georges sur son approche de la musique et voilà qui va nourrir ces jeunes musiciens
0: faire rencontrer ces musiciens anglais
1: et français donc ça fait plusieurs années effectivement qu'on travaille avec Tomorrow's Warriors et qu'on fait voilà ces masterclass et ces rencontres entre musiciens et musiciennes et donc voilà il y aura restitution de ce qu'ils ont travaillé ensemble en première partie du concert et après il y aura donc le groupe Tomorrow's Warriors Female Frontline donc

0: mais qui jouait du sax alto, mais magnifiquement bien. Elle a constitué sa formation, c'est récent, hein. C'est cette année en fait. Elle a constitué un quartet avec d'autres camarades de Tomorrow's Warriors, et elle commence à tourner, etc. Enfin bon, notamment en Angleterre, mais je pense que ça sortira largement des frontières, quoi. Donc voilà, c'est pour dire l'impact de cette école en fait.
1: Oui,
0: et c'est gratuit, il faut le rappeler aussi.
1: Tout à fait. C'est-à-dire
0: que ces jeunes musiciens, là, ils viennent là. Et alors, il n'y a pas énormément de concerts enregistrés, mais il y a beaucoup de vidéos sur quand ils sont en train de travailler. C'est passionnant de voir comment ça fonctionne.
1: L'année dernière, c'était passionnant aussi,
0: la masterclass. Complètement, ouais.
1: C'était vraiment super.
0: Donc là, on va écouter Camilla Georges, donc clôturer cette formation. Donc c'est un disque qui s'appelle Isang. Le label est Ubuntu. Et je précise que Camilla Georges, elle est d'origine, comme pas mal de jeunes musiciens de la banlieue londonienne, pardon. Elle est d'origine nigériane. Ouais. Et donc, ce sont des musiciens qui sont extrêmement ancrés précisément dans la musique nigériane, notamment Igbo, parce qu'il y a plusieurs groupes humains au Nigeria. Et on retrouve dans les titres, rien que le label aussi. Et c'est ce que tu disais tout à l'heure, hein, ça montre aussi qu'il y a d'autres formes, il y a d'autres genres, il y a d'autres cultures, etc., qui sont en train d'entrer vraiment à fond dans ce monde du jazz. Le morceau s'appelle Mami Wata.

0: Et voilà, ça sera le 3 novembre au Petit Faucheux, donc Tomorrow's Warriors, Female Frontline, avec en clôture Camilla George, donc la saxophoniste qu'on vient d'entendre. On reste sur ce jazz mouvant. Je disais tout à l'heure, j'avais repris l'expression d'Hélène Duret, donc c'était une interview dans Citizen Jazz, donc en mai 25. Elle disait « Pourquoi faudrait-il correspondre à une chose ou à une discipline en particulier ? Je crois que nous sommes tous des êtres mouvants. » Et ça se traduit effectivement dans son approche de la musique.
1: Oui, tout
0: donc,
1: à fait.
0: Elle sera avec une formation qui s'appelle Brut Ensemble.
1: Oui, qu'on a accueilli l'année dernière en résidence. Mmh. Voilà, ils sont venus travailler ce projet tous les six au Petit Faucheux. Voilà, c'est une musique qui est très très belle, très délicate, très et en même temps voilà qui est hyper accessible. Enfin voilà, ça il y a des côtés hyper pop par moment, mais voilà, mais ça s'inscrit dans une tradition chambriste du jazz. Voilà, donc assez l'instrumentation c'est assez original, c'est donc juste un batteur et cinq soufflants. Voilà, et donc ils sont beaucoup sur les harmonies, sur les timbres, et tout ça.
0: Elle est clarinettiste.
1: Elle est clarinettiste, et donc voilà, elle a tout type de soufflants avec elle, puisqu'elle a un saxophone ténor, une flûte traversière, un saxophone alto et un trombone.
0: Et on retrouve Léa Sichelski, donc
1: qui
0: a pratiquement son appartement au Petit Faucheux.
1: voilà, une ancienne tourangelle et effectivement, c'est ancienne artiste associée du Petit Faucheux. Voilà, et qu'on suit, et maintenant elle a, voilà, on la voit partout, effectivement, et ça sera un plaisir de la retrouver.
0: Elle vient dans un autre groupe.
1: Elle vient à plusieurs reprises ce trimestre.
0: Ce superbe saxophoniste, en tout cas.
1: Oui.
0: Donc, alors, Hélène Duret, pour poursuivre ce que tu disais, Mathieu, donc, elle a une grosse formation classique, hein, tu parlais de genre chambriste un peu. Et elle a constitué un trio qui s'appelle le Trio Fur, qui est vraiment un trio de jazz. Un trio classique qui s'appelle le Trio Suzanne. Une formation pop qui s'appelle Couple Sympathique. Donc elle construit ses formations un petit peu en fonction de ses goûts qui sont très très larges, en fait.
1: Oui.
0: Et tu disais qu'elle a été, je crois, lauréate ou de Jazz Migration, où elle a participé.
1: À l'époque avec Suzanne, ils ont été groupe Jazz Migration.
0: Ouais.
1: Donc Jazz Migration, pour resituer, c'est un dispositif qui est mené par AJC, donc l'association qui regroupe les principaux diffuseurs de jazz en France. Et donc Jazz Migration, c'est un dispositif de repérage. Donc il y a une centaine de groupes qui postulent. Il y a quatre groupes qui sont sélectionnés au final, et ces groupes-là bénéficient d'un accompagnement et après d'une tournée.
0: On en parle régulièrement.
1: Il y a plusieurs groupes là dans Emergence, notamment
0: qui sont passés par
1: Jazz Migration.
0: Donc voilà, ça ce sera le 17 novembre au Petit Faucheux, donc à 20h. Delphine Joussin, tu parlais de la composition. Delphine Joussin à la flûte, Léa Sichelski au sax alto, Quentin Biardot au sax ténor, Jessica Simon au trombone et Ariel Tessier à la batterie, qu'on retrouve aussi Ariel Tessier dans une autre formation, non ?
1: Ce trimestre ?
0: Ouais, je sais pas. C'est moi qui...
1: Non, mais il est venu l'année dernière avec...
0: Oui, on le voit. On le voit souvent.
1: C'était quoi ? Avec The Other Side Orchestra, je pense, et puis il est venu avec Julien Soro aussi.
0: Oui, tout à fait. Julien Soro qu'on retrouve d'ailleurs
1: qu'on retrouvera en octobre.
0: Voilà, super.
1: C'est la grande famille
0: saxophoniste,
1: la grande famille du jazz.
0: Ouais. Donc voilà, ce sera Hélène Duret donc, et le Brut Ensemble, ce sera le 17 novembre, on va l'écouter. C'est une captation qui a été faite au Café Charbon de Nevers, elle a un partenariat avec le festival de jazz de Nevers.
1: Peut-être.
0: Qui est un festival incroyable.
1: Oui, c'est super.
0: Il
1: ouais,
0: y a un plateau tous les ans.
1: Ils travaillent très bien. Il y a plein de groupes qu'on retrouve et qui passent chez eux aussi.
0: Ouais. Je vais pas dire que c'est qu'on est voisins Tour et Nevers, mais enfin c'est quoi, c'est
1: pas loin.
0: 250 bandes. Quoi.
1: Ouais. Pas mal d'échanges aussi avec Big Band Jazz, donc l'association qui fait le festival Jazz à Nevers, et d'échanges de groupes entre la Bourgogne et la Touraine.
0: Et ça fait partie des relations, des associations, des partenariats.
1: Bah, c'est important.
0: Évoqué tout à l'heure.
1: Voilà, il y a effectivement pas mal de salles avec qui on travaille étroitement. Le Périscope à Lyon, le Panonica
0: à Nantes,
1: Jazz à Poitiers, enfin Nage Libre. C'est des salles sœurs. On travaille effectivement beaucoup en réseau.
0: Donc on va écouter un morceau qui s'appelle Joie, tout simplement, donc a été capté, je vous le disais, au Café Charbon à Nevers, donc Hélène Duret et le Brut Ensemble.

0: Hélène Duret et Le Brut Ensemble, donc dans la catégorie entre guillemets jazz mouvant. On va poursuivre et terminer avec une dernière catégorie. Sylvain Elie avait appelé ça diaspora. Encore une fois, j'ai pas voulu copier. Mmh. J'ai mis horizon, mais c'est la même chose. Et donc une pianiste japonaise. Mmh. Alors, c'est intéressant parce que on trouve des petites choses sur la personnalité ou l'évolution de cette musicienne qui permettent de comprendre un peu comment elle joue. Elle a été, elle dit, je jouais tout le temps. L'intervieweur lui dit, mais comment ça vous est venu, comment vous avez progressé? Elle dit, je jouais tout le temps. Et ses parents l'avaient mise à la Yamaha Music School, mais pas du tout pour se perfectionner ou devenir musicienne, mais parce qu'elle était complètement introvertie, ouais, isolée, etc. Donc il s'était dit, ça va la socialiser, en fait, ça va lui apporter plein de choses. Et ça peut permettre peut-être aussi d'expliquer son itinéraire. Elle dit, pour jouer avec d'autres enfants, j'ai dû me mettre à leur place et essayer de deviner leurs pensées. C'est comme ça que j'ai appris à partager l'espace. Et c'est ce qu'elle fait complètement, ouais, avec les musiciens avec lesquels elle joue.
1: Oui, ben...
0: Ayumi Tanaka.
1: Ayumi Tanaka, donc, qui passe...
0: Est dans notre deuxième émission le 16 septembre.
1: Qui est passé. Ayumi Tanaka, voilà, c'est la pianiste un peu des espaces. Enfin, elle joue beaucoup sur les silences aussi, sur la justesse, la délicatesse et tout. Ouais. Donc, effectivement, parce que tu parles de laisser la place pour les autres. Ouais. Voilà, c'est vraiment elle joue vraiment avec ses musiciens. Donc, Thomas Morgan à la contrebasse et Thomas Stronen à la batterie. Voilà, elle joue vraiment, oui, sur les espaces et sur les silences.
0: Et puis, elle est. Parce qu'on peut se demander, passer du Japon à la Norvège, parce qu'elle elle vit maintenant en Norvège, elle est vraiment considérée comme une pianiste scandinave là-bas.
1: Oui,
0: il y a même pas.
1: Elle est vraiment dans cette tradition de la musique et notamment du jazz scandinave.
0: Qu'on associe au paysage scandinave,
1: ouais,
0: en fait.
1: C'est effectivement.
0: C'est assez.
1: Voilà, quelque chose d'assez épuré, d'assez.
0: Ouais, ouais. Naturaliste au sens. Ouais. Tous les sons qu'on peut entendre. En fait, il y a peut-être un point commun, c'est que, au Japon, l'image du Japon qu'on a, c'est les villes, les grandes métropoles multimillionnaires. Mmh. En fait, il y a un autre aspect du Japon, c'est tout l'intérieur du Japon qui est en fait quasiment protégé et qui est réservé à tous les espaces naturels. Ouais. On va y trouver des temples, quasiment pas d'industrie, enfin rien du tout, quoi. Il y a cet aspect-là qui peut aussi peut-être s'apparenter au paysage et aux espaces scandinaves et norvégiens en particulier, qui a pu la séduire aussi peut-être.
1: Tout à fait. Elle a sorti un nouvel album récemment. Windflower, qui est sorti chez ECM, et là encore avec ECM, on sent qu'elle a trouvé le label qui correspond à sa manière de jouer. Ce label qui a vu passer tous les plus grands pianistes, qui j'arrête, etc.
0: Les Scandinaves, Bobo Stenson, Garbarek, etc.
1: C'est vraiment ce son ECM, dans lequel elle est vraiment dans l'héritage aussi de ce son ECM.
0: Et c'est pas elle qui est allée chercher, c'est Manfred Eicher qui est allé la trouver en disant que voilà. Et je trouve qu'elle correspond exactement aux photographies des pochettes ECM qui sont caractéristiques quand même. Ces espèces d'espaces minimalistes, un peu dénudés, avec un graphisme naturel. Enfin, non, c'est une pianiste qui est assez, assez intéressante à découvrir.
1: Qu'on croise peu
0: exactement.
1: Sur les scènes jazz françaises.
0: Oui, tout à fait. Ouais. Et donc elle est passée la semaine dernière. Donc tu parlais de son dernier album Windflower. Je vous propose d'écouter un extrait qui s'appelle Spring, précisément, chez ECM.

0: Ayumi Tanaka, belle pianiste japono-norvégienne. Japono-norvégienne. Voilà, on va terminer avec, avec un grand ensemble, on peut dire, hein. Bah, Big Band, mais grand ensemble, donc le Kami Octet, qui sera accompagné du batteur et percussionniste algérien Karim Ziad. Donc ce sera le 24 octobre au Petit Faucheux. Belle programmation aussi.
1: Belle proposition. Ouais. Oui, bah, le Kami Octet, bah, c'est plein de musiciens voilà, qu'on a l'habitude de croiser au Petit Faucheux. Y a pas mal de musiciens et de musiciennes qu'on connaît très
0: Julien
1: bien.
0: Soro.
1: Julien Soro, Paul Vacrenier qui est à Tours, Pascal Charrier. Voilà, on va tous les citer, mais Rosane Bézier, ouais, au trombone, Yann Le Coller à la clarinette, Émilie Lesbro à la voix, Leila Soldevilla à la contrebasse, et Nicolas Pointard à la batterie. Et voilà, bah, ils avaient sorti deux projets avant, voilà, qui était alors j'ai plus le nom du projet, mais il y en avait un sur le travail,
0: ouais,
1: sur la classe
0: autour
1: ouvrière,
0: de l'album Workers, une musique
1: Workers,
0: populaire,
1: voilà,
0: ouais.
1: Donc voilà, ils sont très très ouverts, tout ça, et là en l'occurrence il est revenu sur des vieux souvenirs. Pascal Charrier, le leader et le compositeur de ce projet, il est revenu sur des souvenirs de voyage au Maroc. Et qu'il a échangé aussi avec des Marocains, qui notamment aussi des personnes qui ont émigré du Maroc, et donc il fait une espèce de, enfin il a travaillé vraiment sur le répertoire de la musique marocaine, et donc il explore les traditions musicales, donc les Transognawa, le Chaabi, etc.
0: Et là, donc, le projet, la création s'appelle Echoes from Morocco. Ouais. Et donc, ce Kami Octet sera donc associé, si on peut dire, avec donc Karim Ziad. Karim Ziad, on précise quand même, hein, c'est le fondateur de l'Orchestre National de Barbès et du festival Gnawa d'Essaouira, un des fondateurs parmi d'autres. La musique Gnawa, on peut peut-être poser la question à notre camarade Abdel, qui est quand même un grand spécialiste et un fan de la musique Gnawa.
2: Pas spécialiste, mais
0: quand même.
2: Mais en tout cas,
0: tu connais bien.
2: Oui, la musique Gnawa, c'est une musique qui nous vient du sud, en fait. On n'aime pas ce terme-là, c'est une musique issue de l'esclavage, en fait. On a amené des Guinéens, d'où apporte de cette région-là, d'où s'apporte la musique Gnawa. Et puis c'est mélangé avec la culture locale, ce qui a donné cette musique-là, qui aussi, on peut aussi la comparer avec le blues, avec les Africains qui sont partis aux États-Unis. Donc c'est une musique qui se compose de 12 rythmes, enfin de 12 mesures, et puis c'est une musique pentatonique, donc qui se compose de 5 notes au lieu de 7.
0: D'accord, donc un petit peu complexe quand même.
2: Pas complexe, mais c'est une musique originale parce que, en fait, les Marocains sont rendus compte un petit peu tard par rapport à ce que la tradition orale s'est toujours transmise par la poésie, par le récit, qui nous fait comprendre un petit peu l'histoire de cette musique-là. Donc, on a perdu beaucoup de cette culture-là, en fait, parce que les musiciens, ils sont en bombara. Et le bombara, ce sont le dialogue que les esclaves ont amené au Maroc. Donc on a perdu. C'est pour ça qu'il y a des mots étranges. On chante en arabe, mais il y a des mots étranges de bombara qui sont rajoutés. Hamid Qsali, d'ailleurs, qui joue avec Karim Ziad. Et Karim Ziad n'a jamais fait partie de l'orchestre Barbès, en fait. Il est fondateur.
0: C'est un des fondateurs du
2: Festival d'Essaouira. Voilà, c'est une musique qui est assez large. Ils ont fait à la hâte un livre qui s'appelle.
0: Tu l'as sous la main. Ah,
2: qui,
0: bah, génial.
2: Qui s'appelle l'anthologie musicale de Gnawa, mais c'est un livre, c'est pour, parce que c'est une musique classée.
0: Au patrimoine.
2: Au patrimoine de l'UNESCO. L'UNESCO, en fait, Et matériel de l'humanité. Donc, c'est vrai, mais quand même, c'est mieux que rien, en fait.
0: Tu peux nous donner la référence précise?
2: Il n'est pas commercialisé, en fait.
0: D'accord.
2: C'est juste. J'avais la chance d'aller au Festival Gnawa et puis.
0: À Essaouira, et c'est là que tu l'as eu.
2: Et puis, je l'ai récupéré, en fait, qui compose de plusieurs CD.
0: Et puis,
2: une petite présentation de cette musique-là. Et Karim Ziad, il fait partie de ceux qu'ils ont fait, qui rayonnent cette musique-là à travers le monde et surtout à Paris et dans le monde entier, en fait.
0: Ok, donc super. Bah, c'est dommage que ce soit pas. Enfin, c'est un beau boulot en plus, c'est un magnifique coffret.
2: Même il y a des chercheurs qui le contestent, mais moi je dis c'est mieux que rien, en fait, parce qu'il y a, des informations qui sont répertoriées.
0: Cela dit, on trouve des CD de musique Gnawa quand même.
2: Oui, des malins, on trouve des extraits maintenant dans les réseaux, c'est plus pratique de les trouver. On tape musique Gnawa et puis il y a des malins qui sortent, en fait. Et je rappelle que juste cette musique-là, il est à la fois magique parce que c'est une musique qui est profane, c'est pas parce que les gens ils le comprennent avec une musique religieuse, mais en tout cas c'est une musique qui se compose de 12 tons, mais il alterne le binaire et le ternaire. Du coup, si on n'est pas dedans, c'est par l'instinct, c'est par des répétitions, c'est par de rentrer, en fait, par l'esprit sur cette musique là donc c'est une musique qui compose à la fois un rythme binaire et ternaire qui c'est assez compliqué
0: pour quelqu'un qui fait
2: partie de cette culture là et Karim Ziad, il le récitait très bien avec ça, la percussion, surtout la batterie, c'est un élément qui, parce qu'en fait il y a le guimbri, il y a le crotal. Et voix, donc il y a peu d'instruments, et avec Karim Ziad, avec la batterie,
0: deux premiers instruments là, c'est-à-dire
2: le guimbri, c'est la basse africaine,
0: d'accord,
2: et puis les crotales, ce sont en forme de castagnettes
0: en métal,
2: qui restituent un petit peu aussi le mouvement lorsqu'on a capturé ces esclaves, on fait des mouvements comme ça avec c'est pour ça que c'est vraiment spécifique lorsqu'on entend les crotales, on ferme un petit peu les yeux et on plonge dans cette histoire,
0: pourrait ressembler au bruit des chaînes
2: tout à fait.
0: Que les esclaves portaient aux pieds,
2: tout à fait.
0: Eh bien, on va écouter donc Karim Ziad. Donc, alors, on en parlait tout à l'heure avec Mathieu, il n'y a pas de disque de.
1: Non, de ce projet, c'est vraiment une création. Je pense qu'il va y avoir à suivre une retranscription sur disque, mais pour l'instant, il n'existe pas.
0: D'accord. Donc, comme Karim Ziad était l'invité, j'ai choisi Karim Ziad. Donc, un morceau s'appelle Yadouk, et c'est extrait d'un album qui est ancien d'ailleurs, qui a une vingtaine d'années, qui s'appelait Chabiba. Karim Ziad.

0: Voilà, Karim Ziad, donc musique Gnawa. Là, il y a bien y a une orchestration, il y a des arrangements, etc. Mais il y a bien l'essence de la musique Gnawa.
1: Oui, là, c'est là que je laisse Mathieu qui nous présente ce projet-là, mais juste une petite indication, c'est que là, on trouve vraiment les influences, on trouve les instruments qu'on n'a pas l'habitude d'écouter dans la musique Gnawa, mais comme la musique berbère, qui est vraiment la plus grande influence, c'est la musique berbère. On ne dit pas Chaabi, le rythme Chaabi, ça vient de la musique berbère. Donc Chaabi, c'est un petit peu musique pas péjoratif, mais en tout cas, ça reflète pas la réalité des choses. C'est pour ça qu'on a le son de la musique berbère qui s'intègre bien dans cette musique-là. On n'entend pas les crotales, mais on a la basse qui a un espace de liberté, d'improvisation qu'on a entendu. Donc, cette musique-là, d'une manière générale, elle ouvre un espace extraordinaire aux musiciens pour qu'ils puissent s'exprimer.
0: D'où les différentes possibilités de variations, d'arrangements autour de la musique d'Amour, en fait.
1: Oui, tout à fait. En plus de ça, cette musique-là, ça permet, c'est l'essence même du jazz, de l'improvisation, en fait. Ça, vraiment, ça, lorsqu'on mène la musique traditionnelle avec l'improvisation, d'une manière générale, il y a des choses qui se passent. Et en tout cas, cette musique-là, c'est aussi, lorsqu'on a cinq notes d'une musique pentatonique, on a un espace d'improvisation incroyable qui peut créer, d'ailleurs, tous les musiciens qui se rencontrent, qui jouent sur scène, les années suivantes, bon, ils ressentent, l'inspiration, il est là pour qu'ils puissent donner naissance à d'autres projets.
0: Mathieu, allez.
2: Ah, je... Laissez pas. Après, docteur Abdel, j'ai rien à ajouter. C'était, ouais. C'était passionnant.
1: Non, mais en tout cas.
0: Mais c'est aussi souvent, enfin, juste une petite parenthèse. Quand on parle de la musique Gnawa, systématiquement, Abdel, j'ai remarqué, tu relis ça au jazz, en fait, hein, sur plan de ce que tu viens de dire, au niveau aussi bien de l'improvisation que d'autres. On parlait tout à l'heure de l'horizon extrêmement large du jazz actuel. Bon, ça rentre parfaitement dedans, en fait.
1: Oui, mais parce qu'en fait, c'est comme le blues. C'est les mêmes étapes de constitution de ce style, de cette culture-là. Parce que dans les chants du coton, le noir qu'on a exploité, qu'on a enlevé cette humanité en lui, donc lui, à travers l'art, il rend cette humanité en chantant, en improvisant. Donc, c'est juste, on reste dans la tradition aussi de la musique ancienne et traditionnelle. On donne le thème, même dans la musique baroque et la musique classique, Renaissance et médiévale, on donne une mélodie. Et après, ça n'a jamais été figé, en fait.
2: C'est ce que j'allais dire, en fait, c'est que c'est proche un peu à toutes les cultures musicales du monde entier, en fait. C'est que, effectivement, tu parlais de la musique baroque, l'improvisation a énormément de place aussi dans la musique baroque, dans les musiques traditionnelles même de France. Il y a une part d'improvisation qui est énorme, donc effectivement... qui se retrouve dans le jazz, mais le jazz n'a pas le monopole de l'improvisation.
0: Ouais, tout à fait. Ouais. Bon, bah ça me met l'eau à la bouche tout ça. donc le Camille Octet, on imagine en plus avec un octet quand même, ça va être puissant. Ça sera donc le 24 octobre au Petit Faucheux. Voilà, donc superbe, vraiment super programmation.
2: Merci.
0: Faut vraiment susciter la curiosité, la découverte, etc. C'est essentiel, en fait. Hein. Et sortir effectivement de tout le jazz qu'on aime depuis des années, qui a été constitué depuis, évidemment. Bien sûr, il n'y a pas du tout antagonisme, il n'y a pas du tout opposition.
2: Non, mais nous, on adore, le jazz, même des grandes têtes d'affiche.
0: Bien sûr.
2: Nous, on a une mission aussi de proposer des choses peut-être plus fragiles, d'être une mission plus de découverte, parce que ça fait partie de notre mission de SMAC en tant que service public de la musique.
0: Bien sûr.
2: On pourrait programmer des têtes d'affiche, et d'ailleurs on le fait un peu, bien sûr. Mais voilà, on tient à garder cet aspect de découverte ou de projet, voilà, un peu plus risqué.
0: Et puis c'est comme, je dirais, pas toutes les musiques, mais comme beaucoup de musique, le jazz ne s'arrête pas, en fait. Il y a une continuité systématique qui s'ancre sur la tradition.
2: Ouais.
0: Probablement, pas toujours, mais pas probablement. Toujours, ouais. Et qui avance, en fait.
2: Carrément.
0: Et qui cherche, et qui... et donc, voilà, c'est... et c'est, si on veut, dans 30 ans, savoir ce qu'était le jazz en 2026, faut le faire découvrir, quoi.
2: Bah oui,
0: parce que sinon, exactement. Et donc, comme tu dis, c'est la mission du Petit Faucheux, et c'est une belle mission, et au service du jazz et de la musique en général, et des musiciens et des groupes. Quand on est à un concert du Petit Faucheux, on remarque assez souvent qu'il y a beaucoup de jeunes musiciens et de jeunes musiciennes, en fait. Et ça veut dire que, je veux dire, ces gens-là, c'est leur boulot, quoi.
2: Oui.
0: C'est évidemment au-delà de la passion, mais ils vivent de ça. Mmh. Donc, faut des concerts, faut des disques, faut tout un tas de choses autour de ça. Et c'est
2: complètement.
0: C'est voilà. Tout ça, c'est un ensemble qu'il faut tenir, qu'il faut pas lâcher. Et puis voilà, en espérant que la culture va perdurer. merci Mathieu, en tout cas.
2: Merci à toi et merci à Abdel, et merci à RFL. Je le dis encore, mais c'est important aussi de voir qu'on est tous ensemble et que voilà, et
0: nous,
2: avec tous les médias locaux, voilà, c'est hyper important de savoir qu'on est soutenu aussi dans notre,
0: voilà,
2: dans
0: tout
2: notre
0: à fait.
2: Mission.
0: Ouais.
2: Donc, merci.
0: Pousser dans la même direction. merci Abdel pour ton concours technique, mais surtout artistique. Et vivement un festival de Nawa à Tours, ce serait génial. Ça. Jazz Nawa à Tours, ce serait génial. On se retrouve bientôt. On parlera de quelques nouveautés. Et puis, bonsoir à toutes et à tous. Et le Petit Faucheux, allez sur le site du Petit Faucheux, il y a plein d'infos. Il y a des vidéos, il y a les propos de Sylvain quand il faisait les présentations.
2: Ouais.
0: C'est là où on peut prendre les billets, c'est là où on peut prendre la carte du Petit Faucheux. Voilà, je répète encore une fois, c'est tout ce qui est proposé, c'est à destination de tout public, pas seulement culturellement, mais tout public aussi. Il y a des places du Petit Faucheux qui coûtent moins qu'un paquet de cigarettes, faut quand même le répéter, quoi. Donc voilà, allez-y tous, et puis qu'on remplisse les salles du Petit Faucheux. Au revoir à toutes et à tous.

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